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0: Yes, we hebben hier speciaal iemand in de studio. Fazo, ze was hier vorige week ook om het volgende nummer aan te kondigen. Gezien. Ça marche, là, le micro? Non, non, ça marche. Prends le jaune ici.
1: Celui-là.
0: Ouais, ouais, ouais. Ta-ta-ta-ta-ta-ta.
1: Coucou.
0: Ouais, t'es là?
1: Oui.
0: Un autre fois, ouais.
1: Salut.
0: Bonjour, Fazo.
1: Bonjour.
0: On va jouer un morceau de...
1: De chez Mamie.
0: Ouais, un des musiciens préférés de toi, non?
1: La vérité, dans le Maghreb, dans les chanteurs du Raï, j'aime beaucoup. Il y a Cheb Khaled, bien sûr, qui est connu beaucoup plus. Il y a Cheb Mami, il y a Cheb Hesni. Mais aujourd'hui, on va présenter au public, aux chers auditeurs, on va présenter Cheb Mami, l'un des premiers albums de ce chanteur. Et spécialement, on va présenter le morceau Mahboubet Galbi. Bah, de Cheb Mami.
0: C'est le prince du rail.
1: Exactement.
0: Allez.